0: bouger.
1: Voilà, la maladie du bouger, on s'assoit pas.
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0: L'ONU exhorte à poursuivre les efforts de paix pour mettre fin à des violences persistantes et autres atrocités à l'est de la RDC. Le Burkina Faso célèbre ce 30 septembre le 4e anniversaire de la prise du pouvoir par le capitaine Ibrahim Traoré, qui avait promis d'en finir avec l'insurrection des groupes djihadistes. Et enfin, pour les grands titres de cet après-midi, au Mali, l'ONG Amnesty International accuse les FAMA et Wagner de crimes de guerre. Bonjour à tous et merci de vous connecter sur notre site internet le www.channelafrica.co.za pour suivre Vue d'Afrique, le magazine des actualités africaines en langue française sur Canal Afrique émettant depuis Johannesburg. Bienvenue aussi à ceux qui nous suivent en Afrique australe sur DSTV Canal 802 et sur OpenView 628. Place à présent au bulletin d'information que nous présente Annie Kalonji. Annie, bonjour.
1: Bonjour Joël.
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1: Mesdames et messieurs, bonjour et bienvenue à ce bulletin d'information. Le président sud-africain Cyril Ramaphosa a annoncé mardi de nouvelles mesures pour renforcer la sécurité des femmes après la découverte de 11 corps de femmes depuis la mi-juillet dans la municipalité d'Ekurhuleni à l'est de Johannesburg. Les explications dans ce compte-rendu.
3: Cyril Ramaphosa a reconnu que les mesures prises jusqu'ici pour protéger les femmes n'avaient pas été suffisantes. Chaque municipalité devra lancer sans délai un audit des zones présentant des risques pour les femmes. Il s'agira notamment d'identifier les rues mal éclairées, les espaces publics envahis par la végétation, les bâtiments abandonnés et les lieux de transport insuffisamment sécurisés. Le président demande également de renforcer la lutte contre les violences liées à l'alcool et de rouvrir les affaires non résolues concernant des femmes et des enfants. Cyril Ramaphosa appelle toutefois à la prudence sur l'hypothèse d'un tueur en série. La police n'a, selon lui, trouver aucune preuve reliant les 11 meurtres à un seul auteur.
1: La commission de l'Union africaine consacrée au Soudan du Sud a appelé mardi le gouvernement à accélérer les préparatifs des premières élections du pays prévues le 22 décembre. À l'issue d'un sommet virtuel, le président sud-africain Cyril Ramaphosa, qui dirige le comité des 5 de l'Union africaine sur le Soudan, a demandé des mesures urgentes pour garantir un scrutin libre, équitable et crédible. Les élections ont déjà été reportées à 2 reprises. Plusieurs conditions prévues par l'accord de paix de 2018 restent à remplir, notamment l'inscription des électeurs, l'unification des forces armées et l'adoption d'une nouvelle constitution. L'Union africaine demande également la libération des personnes détenues pour des motifs politiques. Ces appels interviennent après la dissolution du gouvernement de transition par le président Salva Kiir. Direction le Cameroun où le Conseil national de la communication, le CNC, a suspendu pour un mois la chaîne Vision 4, propriété de l'homme d'affaires Jean-Pierre Amougou Belinga, poursuivi dans l'affaire du meurtre du journaliste Martinez Zogo. Le régulateur reproche notamment à la chaîne d'avoir remis en cause son autorité et d'avoir diffusé de nouveaux contenus, mettant en cause une avocate des parties civiles. Vision 4 avait déjà été sanctionné en juin pour un reportage jugé attentatoire à la dignité de cette avocate. Le CNC a également suspendu pour un mois Jean-Claude Fouda Abega, directeur de publication du quotidien L'Anecdote, autre média du groupe. Ces sanctions interviennent alors que le procès de Martinez Ogo se poursuit devant le tribunal militaire de Yaoundé. Le journaliste avait été enlevé en janvier 2023 avant d'être retrouvé mort 5 jours plus tard. Les autorités bissau-guinéennes ont appelé mardi la population au calme après des rumeurs faisant état de tensions au sein de la garde présidentielle. Des publications sur les réseaux sociaux évoquaient notamment le désarmement et le placement sous contrôle de plusieurs militaires. Explication.
4: Le ministère de l'Intérieur a toutefois assuré qu'il n'y avait aucune situation alarmante à Bissau. Selon son porte-parole, les mouvements observés correspondent à des affectations habituelles au sein des forces de défense et de sécurité. Ces rumeurs interviennent dans un contexte politique tendu, au lendemain de l'annonce du retour prochain de l'ex-président Oumaro Sissoko Embalo. renversé par un coup d'État en novembre 2025, il a annoncé son intention de revenir au pays pour se présenter à la présidentielle du 6 décembre.
1: Et pour finir, en Éthiopie, au moins 4 civils ont été tués et plusieurs dizaines d'autres blessés ces derniers jours, dont des bombardements dans le sud du Tigré, selon une source médicale à Mekele. Et c'est tout pour ce bulletin d'information. Merci de l'avoir suivi. Au revoir.
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0: Rebonjour à tous et bienvenue sur Vue d'Afrique sur Channel Africa. Je suis Joël Mouteba et nous sommes en direct de Johannesburg en Afrique du Sud pour vous proposer le meilleur des reportages, des débats, de la musique et plus encore sur l'Afrique. Nous serons à vos côtés jusqu'à 14h de Johannesburg, alors restez avec nous. Vous pouvez également suivre Channel Africa en ligne sur channelafrica.co.za, sur SABC+, et sur nos réseaux sociaux Facebook, X, Instagram et TikTok. Et nous serions ravis d'avoir de vos nouvelles. Envoyez-nous donc un message sur notre numéro WhatsApp +27 83 288 66 84. Encore une fois, bienvenue sur Vue d'Afrique sur Channel Africa. La British International Investment, l'institution britannique de financement du développement, injecte 65 millions de dollars américains en Zambie et au Zimbabwe pour soutenir l'agriculture, les PME, les énergies renouvelables et les marchés financiers. C'est un investissement majeur qui vise à attirer encore plus de capitaux privés dans la région. Et Pamela Kumba en parle dans son compte-rendu.
5: À Lusaka, la British International Investment, ou BII en sigle, a dévoilé un programme ambitieux de 65 millions de dollars destiné à renforcer les économies de la Zambie et du Zimbabwe. Cela symbolise un signal fort de confiance des investisseurs internationaux, car derrière ce chiffre impressionnant se cache une stratégie claire. Faciliter l'accès au financement pour les entreprises, stimuler les investissements privés et accélérer la croissance économique. On retiendra tout d'abord le chiffre de 15 millions de dollars qui seront injectés en Zambie pour soutenir le tout premier programme d'obligations durables de la banque Zanaco, à hauteur d'une valeur totale de 100 millions de dollars. C'est une première dans l'histoire bancaire du pays et l'objectif est de mobiliser des ressources pour financer des projets à fort impact. Il s'agit notamment de l'agriculture résiliente face au changement climatique, des énergies renouvelables, des petites et moyennes entreprises, des infrastructures sociales et des entreprises dirigées par des femmes. Autre élément important, près de 40% des capitaux devraient provenir d'investisseurs privés, un indicateur clé qui démontre une confiance grandissante dans le marché financier zambien et dans les mécanismes de finances durables. Pour les experts, cette opération pourrait ouvrir la voie à une nouvelle génération d'investissements verts en Zambie et servir d'exemple à d'autres pays africains. Mais c'est surtout au Zimbabwe que l'effort financier est le plus important, car sur les 65 millions de dollars annoncés, 50 millions, soit plus des trois quarts du montant total, seront consacrés à l'agriculture zimbabwéenne. Les fonds seront déployés à travers les banques CABS et NMB Bank afin de répondre à un défi majeur, le manque chronique de financement pour les exploitations agricoles et les entreprises du secteur. Pourtant, certains s'accordent à dire que l'agriculture reste l'un des principaux moteurs de l'économie zimbabwéenne. Elle génère des milliers d'emplois, contribue aux exportations et joue un rôle essentiel dans la sécurité alimentaire. Grâce à ce financement de la British International Investment, les producteurs agricoles zimbabwéens pourront obtenir des prêts à long terme pour acheter du matériel, importer des équipements modernes, accéder aux marchés internationaux et développer leurs activités. Et au-delà des chiffres, cette initiative se distingue par son approche innovante. En plus des prêts et du financement du commerce, le programme prévoit un accompagnement technique destiné à renforcer la gestion des risques environnementaux, sociaux et climatiques dans le secteur bancaire zimbabwéen. Pour la British International Investment, l'objectif est clair, démontrer que les marchés africains dits frontières présentent un potentiel réel de croissance et peuvent attirer davantage de capitaux privés lorsqu'ils disposent des outils financiers.

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1: En République démocratique du Congo, un cadre du parti au pouvoir, l'UDPS, est mort la nuit de lundi à Butembo, au Nord Kivu, après avoir été agressé à la suite d'une émission de sensibilisation sur Ebola. Toutefois, les circonstances exactes de cette agression doivent encore être élucidées à l'issue des enquêtes. Une attaque qui arrive alors que la riposte contre la maladie à virus Ebola fait face à une résistance vigoureuse au sein de la population. Gisèle Kaimbani, notre correspondante dans l'est de la RDC, nous fait le point.
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1: Toutes nos excuses pour cette petite erreur technique. On va plutôt prendre notre correspondant permanent à Ouagadougou. Et avec Edouard Samboé, les questions du Burkina Faso qui célèbre ce 30 septembre 2026, le 4e anniversaire de la prise du pouvoir par le capitaine Ibrahim Traoré, qui avait promis d'en finir avec l'insurrection des groupes djihadistes qui occupaient près de la moitié du territoire du Burkina Faso. Si les résultats concrets de cette révolution progressiste restent difficiles à évaluer dans plusieurs secteurs, ce qui est sûr, les groupes djihadistes contrôlent encore une grande partie du territoire et les attaques se poursuivent surtout dans le nord du pays où des villes sont même sous blocus. Quel est le bilan de l'action de Ibrahim Traoré à la tête du pays ? On en parle, je l'annonçais tout à l'heure, avec Edouard Samboé, que nous avons entendu tout à l'heure en ligne, notre correspondant permanent à Ouagadougou. Edouard, bonjour.
4: Oui, bonjour.
1: Edouard, comment se passent les préparatifs à Ouagadougou pour cette célébration ? Est-ce que la ferveur se fait déjà sentir ?
4: Effectivement, la ferveur se fait déjà sentir. Les populations s'organisent pour annoncer au monde entier qu'effectivement, la révolution, effectivement, est en marche, une révolution qui a embarqué pour la première fois le peuple, une révolution qui voit en fait la jeunesse au devant de la scène, la jeunesse qui a longtemps été négligée, une jeunesse qui voit en fait la fin des politicards et ce qu'il y avait comme pour la politique, comme carrière, c'est la fin. Et aujourd'hui, les gens sont en train de célébrer effectivement que le peuple peut enfin respirer et qu'il est aujourd'hui temps que chacun qui vit sur le territoire burkinabé puisse avoir son mot à dire et avancer dans la construction du pays.
1: Et y a-t-il quelque chose de prévu avant la grande nuit de la révolution progressiste populaire de ce 30 septembre ?
4: Oui, effectivement, il y a beaucoup de choses. Par exemple, la mise en valeur de la culture endogène, des savoir-faire endogènes, l'exposition au niveau des stands des savoir-faire, au niveau de l'ingénierie, mais aussi au niveau de l'industrialisation, l'exposition de savoir-faire au niveau des femmes qui doivent être vues et aussi visitées, le retour sur l'histoire de la construction du Burkina Faso, des débats et aussi des colloques scientifiques en lien avec les réalités du Burkina Faso, mais surtout au grand jour, l'ouverture de l'usine de production et de la transformation de l'or. L'or extrait au Burkina Faso, transformé au Burkina Faso, qui sera mis en vente au Burkina Faso.
1: Et à Ouagadougou, quelle image les autorités veulent-elles donner de ces 4 années de pouvoir d'Ibrahim Traoré ?
4: Oui, le premier signal que les autorités entendent donner, c'est que le Burkina Faso a changé. Et ceux qui avaient annoncé la mort du Burkina Faso, la destruction totale du Burkina Faso, il faut leur dire que 13 ans plus tard après la guerre, 3 ans avec l'arrivée des militaires au pouvoir, le pays est toujours debout. Troisièmement, annoncer au peuple que ceux qui avaient voulu organiser les armes pour venir détruire la population, détruire le pays, pour leur dire que c'est fini, le peuple est toujours debout, il a lutté, il va lutter encore. Et quatrièmement, pour dire que ceux qui avaient annoncé la descente des cohortes de groupes armés sur le territoire pour détruire le pays, endeuiller le peuple, que malgré tout, le pays tient debout, le pays avance. Quatrièmement, dire effectivement que ceux qui avaient dit que le pays devait être exsangue, dépourvu économiquement, que le pays a en fait amorcé beaucoup de choses et qui est en train d'avancer. Cinquièmement, pour montrer que ceux qui avaient prédit que personne ne pouvait se soigner au Burkina Faso, que les hôpitaux sont construits, le peuple peut avoir d'espoir et continuer.
1: Edouard, sur le terrain, qu'est-ce que les Burkinabés citent comme changement depuis l'arrivée de Traoré et surtout, est-ce qu'on peut sentir sur place une adhésion au projet du capitaine Traoré ?
4: Oui, la première chose que les Burkinabés disent, c'est qu'ils ont pu quand même avoir un leader qui leur permet d'avoir l'espoir. Pour leur dire que ce qu'il y avait en

0: annoncé en fait le périple et le déclin du Burkina Faso. Ils ont permis à quelqu'un de sortir dans ce micmac pour leur dire que l'espoir est permis, on peut s'en sortir, et c'est le capitaine Ibrahim Traoré. Deuxièmement, les populations disent que ceux qui avaient dit que le Burkina Faso était invivable, ils vivent et ils croient. Et ils savent qu'ils vivent, ils peuvent s'en sortir. Et quatrièmement, ceux qui disaient effectivement que le Burkinabé ne pouvait pas nous nourrir des fruits de son champ, il fallait seulement dépendre des aides extérieures pour leur dire que malgré la coupure des aides extérieures, le pays vit, les populations se nourrissent. Quatrièmement, l'amorçage au niveau du développement économique et industriel, les gens qui disaient qu'on ne pouvait pas construire des routes, on construit des routes. Les gens qui disaient qu'on ne pouvait pas avoir de l'eau, on construit des châteaux. Les gens qui disaient qu'on ne pouvait pas avoir, en fait, de l'ingénierie des jeunes, on construit toujours. Et cinquièmement, il s'agit pour la population de dire effectivement que le Burkina Faso a amorcé un chemin. C'est un chemin qui ne serait plus dicté par qui que ce soit, donc des intérêts pour piller le peuple, mais le peuple peut transformer ce qu'il y a dans son sol et vivre avec ce qu'il y a sur son sol. Je pense que c'est que les populations, ils leur donnent la joie aujourd'hui d'aller de l'avant.
1: Le parallèle avec Thomas Sankara est très présent hein, dans le discours du pouvoir. Est-ce qu'il y a une vraie continuité dans les actes? Je veux dire, dans les faits, est-ce que les actes du capitaine Traoré prolongent bel et bien l'héritage de Sankara?
0: Oui, effectivement, plusieurs personnes observent en disant que Thomas Sankara a émergé dans un contexte où le monde était divisé en deux. Aujourd'hui, le capitaine Ibrahim Traoré aussi émerge dans un contexte où le monde est divisé en deux entre les impérialistes et les souverainistes progressistes. Deuxièmement, Thomas Sankara avait fait la promotion de la femme, la promotion de la jeunesse. Aujourd'hui, pour la première fois après Thomas Sankara, c'est Ibrahim Traoré qui s'adresse aux jeunes, qui au contact des jeunes, qui permet aux jeunes d'occuper des postes de responsabilité et de faire valoir leur savoir-faire. Troisièmement, vous savez que Thomas Sankara était dans le développement, était dans l'industrialisation. Effectivement, on voit aujourd'hui, par exemple, la volonté des autorités du pays d'aller vers l'industrialisation à travers des compétences endogènes. Effectivement, il y a des choses quand même qui sont similaires. Quatrièmement, Thomas Sankara, un capitaine qui était leader de son époque. On a Ibrahim Traoré aujourd'hui, capitaine qui est autant leader de l'époque. Et cinquièmement, vous savez, Thomas Sankara était la voix des sans-voix à l'époque. On voit aujourd'hui Ibrahim Traoré qui est aussi la voix des sans-voix des peuples opprimés de l'Afrique qui sont maltraités de par le monde et qui tiennent qui leur dit que l'Afrique, quand même, c'est un continent d'avenir. Je pense qu'il y a des points similaires et les gens croient en ce pays encore.
1: Et après 4 ans, vers quoi ce modèle est-il en train de mener le Burkina Faso? Quelle forme prendra dans quelques années le Burkina Faso avec ce modèle de gouvernance, Edouard?
0: Oui, le Burkina Faso se considère aujourd'hui comme l'étoile filante, l'étoile de l'Afrique du Sahel qui brille et qui attire beaucoup aujourd'hui des abeilles pour venir faire du miel. Le Burkina Faso se considère aujourd'hui comme en fait l'épicentre de tout le développement de l'Afrique d'aujourd'hui, mais aussi de l'Afrique des fiertés et des gens qui croient qu'on a besoin de compter sur nous pour évoluer. Deuxièmement, le Burkina Faso vient de montrer que nous n'avons pas besoin, par exemple, de copier ailleurs, mais nous pouvons prendre nos jeunes, nos femmes pour construire nos pays. Et troisièmement, le Burkina Faso vient de montrer que l'un des pays qui était considéré comme le plus pauvre, le dernier parmi, sur la liste des pays du monde, le Burkina Faso peut sortir de ses rangs pour venir se hisser dans les pays puissants, en comptant sur ses communautés, en mangeant, en nourrissant sa population, en se soignant sur place et en développant le truc. Et ça aussi, c'est une opportunité pour dire à tous ceux qui sont tout autour de nos pays, qui sont tout autour dans l'Afrique, qui leur dit que leurs sous-sols sont pauvres, qu'ils n'ont rien, qu'ils ne valent rien, qu'ils ne sont que les derniers de la carte. Le Burkina Faso vient donner un signal fort que nul n'est en dehors de l'histoire, si nous décidons de revenir dans le centre de l'histoire pour construire nos pays.
1: Edouard Samboé, vous êtes notre correspondant permanent à Ouagadougou. Merci pour toutes ces explications et bonne fête, hein, bonne célébration aujourd'hui.
0: À bientôt.
1: À bientôt. 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
1: Je l'annonçais tout à l'heure, avant d'avoir notre correspondant de Burkina Faso, en RDC, un cadre du parti au pouvoir, l'UDPS, est mort la nuit de lundi à Butembo, au Nord Kivu, après avoir été agressé à la suite d'une émission de sensibilisation sur Ebola. Toutefois, les circonstances exactes de cette agression doivent être encore élucidées à l'issue des enquêtes. Une attaque qui arrive alors que la riposte contre la maladie à virus Ebola fait face à une résistance vigoureuse au sein de la population. Gisèle Kaimbani, notre correspondante dans l'est de la RDC, nous fait le point.
3: Les mois étaient vifs à Mukalangiroa, dans la ville de Butembo, au Nord Kivu. Marie-Célestin Karondoa Mwanaweka, cadre de l'UDPS, l'Union pour la démocratie et le progrès social, a été tuée la nuit de lundi. D'après des sources locales à Butembo, des inconnus ont attaqué son domicile à pleine nuit. Les assaillants auraient d'abord pillé la maison avant de s'en prendre violemment. La victime. Plusieurs biens de valeur ont également été détruits par le flamme. Malgré les appels au calme, la résistance face à la maladie à virus Ebola restait perceptible. Malgré cela, les équipes de santé sensibilisent et appellent à la prise de conscience.
4: Au jour d'aujourd'hui, même ceux-là qui ont participé aux activités de la 10e épidémie continuent à dire que Ebola n'existe pas. C'est la crée de la résistance. Mais le comble dans tout ça, si vous avez bien suivi, le taux de létalité est élevé. Nous sommes la seule province parmi les 7 qui sont touchées aujourd'hui où le taux de létalité atteint les 60%. Je l'ai dit en termes clairs. Sur 100 personnes touchées, 60 décèdent. C'est ça la réalité. La logique de l'intervention, c'est de couper la chaîne de transmission. Nous avons fait une petite étude tout à l'heure. Quand je suis confirmé, je peux contaminer 30 autres personnes. Si les 30 autres personnes que moi j'ai contaminées contaminent encore 30 fois 30, ça fait combien? Donc voilà. Donc si on ne coupe pas la chaîne de transmission, ce n'est pas demain que nous allons sortir de l'auberge. On risque de faire encore 2 ans comme ce fut le cas en 2018. Donc le but de la riposte, c'est vraiment faire en sorte que cette chaîne de transmission soit coupée. On peut y arriver que lorsqu'on arrive à déterminer à temps les contacts et suivre ces contacts pendant 21 jours.
3: Roger Mutanava, de son côté, appelle à un engagement communautaire accru pour contribuer à contenir la propagation de la maladie à virus Ebola. Le président du groupement territorial de la Croix-Rouge à Beni appelle à l'engagement de tous.
5: Et bon, là, continue. Nous pensons que nous tous, nous devrions nous engager. En s'engageant, c'est à ce moment-là que nous allons arrêter la chaîne de transmission de la maladie. C'est vrai que c'est vraiment inquiétant parce que à partir du moment où il y a des cas qui continuent encore à augmenter, ça interpelle tout le monde, les autorités gouvernementales, tout le monde qui est impliqué dans la riposte et chacun à son niveau, à la maison, dans les associations. Nous devons vraiment prendre conscience pour que nous puissions nous tous nous impliquer et arrêter la propagation de la maladie.
3: À Butembo et à Beni, les autorités sensibilisent sur la virulence de cette maladie et la nécessité de respecter les mesures de protection.
6: L'Ebola existe, c'est une maladie. Inutile de se poser des questions comment est-ce qu'elle nous est arrivée. Elle est déjà là. C'est pourquoi nous voulons recommander à la population de respecter les mesures barrières édictées par les personnels soignants, les docteurs, ce sont les nôtres. Et je ne pense pas que les docteurs peuvent aussi nous sacrifier. Et à cause d'argent et tout consort, ne dites pas que c'est COP ou COSOR. Je pense que l'essentiel, c'est prendre les dispositions nécessaires pour respecter quand même ces mesures barrières, pour couper la chaîne de transmission.
7: La population doit savoir que cette maladie, c'est une réalité et elle est en train de faire des victimes. En suivant les rapports médicaux qui nous sont donnés à tout moment, la gravité est au rendez-vous. Il faudrait lever des consciences collectivement, tout comme individuellement, que nous tous, nous puissions nous engager dans cette besogne afin de mettre fin à cette maladie qui n'épargne pas les vies humaines, qui continue à faire des dégâts. Appliquons les mesures barrières pour mettre fin à la chaîne de transmission de cette maladie.
3: Le risque reste élevé dans la région de Butembo-Beni où certains jeunes vont jusqu'à manipuler les corps de personnes décédées des suites de Ebola. Et selon les statistiques, le cumul de cas confirmés est de 8171. 3954 décès et 2105 guéris, le cumul du 28 septembre 2026. Depuis Goma, Gisèle Kaimbani pour Channel Africa, actualité.
1: Gisèle Kaimbani, merci. On quitte la RDC pour se rendre au Nigeria. Le président kényan, William Ruto, était vendredi dernier à Lagos pour visiter la méga raffinerie de l'homme d'affaires Aliko Dangote. Une visite très symbolique à quelques jours d'un autre rendez-vous majeur, la pose de la première pierre aujourd'hui de la future raffinerie Dangote de Lamu au Kenya. Un projet annoncé comme encore plus ambitieux que celui de Lagos. Le point sur la visite du président Kenya à Lagos avec Gilbert Tamba à Abuja.
8: Des unités industrielles gigantesques, des kilomètres d'infrastructures dans la zone industrielle de Lekki à Lagos. C'est ce site que William Ruto est venu vendredi dernier découvrir de près. Le complexe pétrolier et pétrochimique construit par Aliko Dangote. Le président kényan salue ce qu'il présente comme une démonstration de ce que peuvent accomplir ensemble gouvernements, investisseurs et institutions financières africaines. Et puis cette annonce. William Ruto.
9: I am very happy that on 30th, Wednesday next week,
8: je suis très heureux qu'à Lamu, mercredi prochain, le 30, nous procédions à la pose de la première pierre de la raffinerie de pétrole d'Afrique de l'Est. J'y ai toujours cru, car j'ai vu de nombreuses brochures et présentations de ce projet sous différents formats. Mais en venant ici et en le voyant de mes propres yeux, je peux confirmer qu'il s'agit d'un véritable chef d'œuvre.
9: In different formats, but coming here and seeing it for myself, I can confirm that I have seen a masterpiece.
8: La raffinerie de Lagos a représenté un investissement d'environ 20 milliards de dollars. Elle est aujourd'hui présentée comme la plus grande raffinerie à train unique d'Afrique, avec une capacité nominale de 650 000 barils de pétrole brut par jour. Et c'est désormais à Lamu au Kenya que le groupe Dangote veut construire une raffinerie annoncée à 700 000 barils par jour. Un complexe évalué selon les estimations publiées ces dernières semaines autour de 15 à 17 milliards de dollars. Aliko Dangote.
10: The one of Lamu will be actually double. Because we are going to produce
8: le projet de Lamu sera en fait deux fois plus important car nous allons y produire environ 1000 mégawatts à partir du coque de pétrole, dont 500 mégawatts seront vendus au gouvernement kényan. Certains équipements prévus sur ce site, comme les unités de transformation des résidus lourds de distillation par exemple, seront bien plus lourds pour le projet de Lamu. Il y a aussi l'unité de raffinage que nous n'avons pas ici en raison du type de brut que nous traitons, ainsi qu'une unité de distillation. Une unité que nous n'avons pas ici non plus.
10: We also have a video, right, Edwin, which also we don't have here.
8: De Lagos à Lamu, le message porté par Aliko Dangote et William Ruto est donc clair. Construire en Afrique des infrastructures capables de transformer les économies locales et de répondre aux besoins énergétiques régionaux. L'économiste nigérian Ken Ife. De nombreux pays africains courtisent désormais Dangote pour qu'ils viennent soit construire des dépôts sur leur territoire, soit participer à l'extraction et au raffinage du pétrole. C'est une dynamique en marche et nous voulons voir cela se concrétiser en Afrique. Dieu nous a doté de toutes les matières premières nécessaires. 60% des ressources mondiales en minéraux solides, d'immenses réserves de gaz naturel, ainsi que des conditions agro-écologiques équatoriales propices à la production alimentaire. Pourtant, vous renoncez à valoriser ces dons divins en choisissant d'exporter ces ressources à l'état brut. Or, en les exportant ainsi sous forme de matières premières, vous exportez des emplois et importez de la pauvreté.
11: And important poverty.
8: Nairobi veut ainsi renforcer la sécurité énergétique du Kenya, réduire sa dépendance aux produits pétroliers importés et faire de Lamu un pôle industriel et énergétique pour toute l'Afrique de l'Est. Problème présenté comme un chef d'œuvre par le président William Ruto, le projet est déjà contesté en justice avant même le coup d'envoi. 133 membres d'une communauté voisine ont saisi le tribunal de l'environnement et des terres de Malindi pour tenter de bloquer sa construction. Gilbert Tamba, Abuja pour Channel Africa Actuality.
1: Gilbert Tamba, merci depuis Abuja. Et c'est ainsi que se referme la première partie de Vue d'Afrique. Merci de rester connecté pour la deuxième partie avec en tête les informations sportives de Kabongo Joël.
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13: Amis sportifs, bonjour, bienvenue à cette nouvelle édition qui s'ouvre par la Coupe d'Afrique des Nations CAN 2027. La deuxième journée des éliminatoires de la CAN 2027 se poursuit ce mercredi 30 septembre avec le match Érythrée face à l'Afrique du Sud, puis demain jeudi 1er octobre avec le match Guinée-Kenya. La rencontre Angola-Malawi est elle programmée pour le 6 octobre. Hier mardi, plusieurs matchs ont été programmés, notamment parmi lesquels l'Égypte a largement dominé le Soudan du Sud sur le score de 5 buts contre 0. Avec cette large victoire, les Pharaons prennent provisoirement la tête du groupe B avec 4 points après leur nul face à l'Angola lors de la première journée. Le Malawi compte 3 points, tandis que l'Angola possède à lui seul un seul point. Les deux sélections s'affronteront le 6 octobre lors de la deuxième journée du groupe. Le Soudan du Sud ferme la manche avec 0 point après 2 défaites contre le Mali, puis contre le Malawi, puis l'Égypte. De son côté, le Sénégal a battu l'Éthiopie sous le score de 1 but contre 0. Le même mardi, au Bahir Dar Stadium, les Lions de la Teranga avaient concédé le nul au Mozambique lors de la première journée, mais ont ainsi décroché leurs 3 premiers points dans le groupe J. Cette victoire constitue le premier succès de Patrick Vieira depuis sa nomination comme sélectionneur du Sénégal. C'était le 18 septembre dernier. L'équipe nationale du Maroc, elle, s'est imposée face au Lesotho sous le score de 2 buts contre 0 mardi à Bloemfontein en Afrique du Sud. Lors de la première journée, le Maroc s'était imposé face au Gabon. C'était vendredi au stade Prince Moulay d'Abdellah Rabah. Grâce à ces deux victoires, les Lions de l'Atlas occupent la première place du groupe A avec 6 points devant le Niger, 3 points. Dans un autre match, l'Algérie a été accrochée par le Burundi. C'était mardi à Bujumbura sous le score de 2 buts contre 2. Dans le groupe F, le Burkina Faso s'est imposé face à la République centrafricaine sous le score de 1 but contre 0. Le Burkina Faso compte désormais 4 points après 2 journées à la suite de son match nul face au Bénin. Lors de la première journée, la République centrafricaine, battue lors de ses 2 premières sorties, reste sans points.
14: Lors de la première journée, disputée du 24 au 26 septembre, 17 victoires ont été enregistrées en 24 rencontres pour 63 buts inscrits selon la Confédération africaine de football. Le Maroc, la Côte d'Ivoire, le Cameroun, l'Algérie, le Mali, le Nigeria, la République démocratique du Congo, le Zimbabwe et l'Afrique du Sud figuraient notamment parmi les sélections victorieuses. La Côte d'Ivoire avait battu le Ghana, le Cameroun s'était imposé face aux Comores tandis que la RD Congo avait dominé la Guinée équatoriale. Le Maroc avait également pris le dessus sur le Gabon. L'Algérie avait battu la Zambie alors que le Mali s'était imposé face au Cap-Vert. Le Sénégal, pour sa part, était tenu en échec par le Mozambique par un match nul.
13: Parlons de la Coupe d'Afrique des Nations CAN 2032, alors que le Burkina Faso est engagé dans un projet de candidature conjointe avec le Mali et le Niger pour l'accueil de la Coupe d'Afrique des Nations CAN 2032. Le président Ibrahim Traoré a affirmé mardi que son pays disposait des capacités pour assurer seul l'organisation de la compétition. Le chef de l'État a, lors d'un entretien accordé à un média local, estimé que la construction d'infrastructures modernes et que les 6 années menant à 2032 laissent un délai suffisant pour relever ce défi.
14: Si le dossier officiellement soumis à la Confédération africaine de football, CAF, demeure celui de la triplette de l'Alliance des États du Sahel, AES, cette prise de position illustre la volonté de Ouagadougou, déjà pays hôte en 1998, de s'imposer comme le moteur principal de l'initiative, voire de faire cavalier seul si la situation l'exige.
13: En athlétisme, les athlètes burundais ont marqué l'ouverture de la saison du World Athletic Cross Country Tour avec la victoire d'Egide Ntanka Kutimana et Francine Niyo Mukunzi sur 15 km. Les deux Burundais ont remporté leurs courses respectives en établissant de nouveaux records de l'épreuve samedi en Suède. Chez les hommes, Egide Ntanka Kutimana s'est imposé en 44 minutes 36 secondes devant ses compatriotes Tarsi Nizigi Yimana, 45-27 secondes, et Eli Sindaike Ngeza, 46-48 secondes. Chez les femmes, Francine Niyo Mukunzi a franchi la ligne d'arrivée en 51 minutes 25 secondes, devançant ainsi le Suédois Joanna Blackford sur la distance de 30 km. Le Kenyan William Nyarondia Morwabe se classe troisième en 1h41 minutes 0 secondes. Chez les femmes, sa compatriote kenyane Sylvia Bonga-Bodou s'est classée en troisième place avec 1h56 minutes 26 secondes. Fin de cette page de sport. Merci de l'avoir suivi.
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1: Le sport, c'est fini, mais l'information continue sur Vue d'Afrique. Merci à tous de rester connectés. Alors que les négociations diplomatiques se multiplient concernant la République démocratique du Congo, les combats se poursuivent dans l'Est, où le M23 conserve de vastes territoires et où d'autres groupes armés continuent de s'en prendre aux civils. Face à ce tableau sombre, fait des violences persistantes et autres atrocités, l'ONU exhorte à poursuivre les efforts de paix. Guillaume Kabisoso.
15: Devant le Conseil de sécurité de l'ONU mardi, James Swang, le chef de la mission de maintien de la paix des Nations Unies en République démocratique du Congo, a insisté depuis Kinshasa sur les décalages entre les déclarations et la situation sur le terrain. Les discussions entre les gouvernements congolais et l'Alliance du fleuve Congo ont repris en août en Suisse et débouché sur une nouvelle feuille de route. Deux premières missions du mécanisme chargé de vérifier le cessez-le-feu se sont rendues dans l'est du pays, à Minembwe, dans la province du Sud Kivu, puis à Masisi, au Nord Kivu. Mais ces avancées diplomatiques n'ont pas encore modifié les rapports des forces militaires. Soutenues par le Rwanda, selon l'ONU et plusieurs gouvernements occidentaux, l'AFC M23 conserve le contrôle des larges pans de deux provinces. Au Nord Kivu, les combats avec l'armée congolaise et ses alliés se concentrent notamment à Masisi et Walikale, avec un recours persistant aux armes lourdes et aux drones. Au Sud Kivu, les affrontements se poursuivent dans les hauts plateaux des Mwenga, Fizi et Uvira, provoquant de nouveaux déplacements et entravant l'acheminement de l'aide. On écoute James Swang, le chef de la mission de maintien de la paix des Nations Unies en RDC.
16: En Ituri, la situation demeure fragile, en particulier aux abords des sites des déplacés, le long des corridors économiques et dans les zones agricoles. Les forces démocratiques alliées, ADF, affiliées à l'État islamique, ont intensifié leurs activités dans le territoire de Mambasa, ainsi que le long de la frontière entre l'Ituri et le Nord Kivu, notamment en ciblant des sites miniers. Les ADF continuent de mener des attaques meurtrières contre les civils et de recourir largement aux enlèvements, y compris jusque dans le Haut-Uele, au-delà de la zone de responsabilité accordée à la MONUSCO, conformément à son mandat. Aux côtés des autorités congolaises, la mission a renforcé ses patrouilles et déployé des bases opérationnelles mobiles dans les zones les plus exposées aux attaques des ADF, notamment à Mambasa, où une base a été établie en juin.
15: Ces accusations interviennent quelques jours après la publication d'un rapport d'Amnesty International accusant le M23 d'exactions contre des mineurs et des trafics de minerais vers le Rwanda. Elle souligne aussi la fragilité des efforts diplomatiques engagés depuis plus d'un an. Malgré les accords et les négociations successives, le M23 continue d'occuper d'importantes portions du nord et du sud Kivu. En Ituri voisine et à la frontière du Nord Kivu, les forces démocratiques alliées ADF, alliées à l'organisation État islamique, ont intensifié leurs attaques, notamment contre des sites miniers. Depuis juin dernier, la MONUSCO et l'armée congolaise ont mené plus de 3100 patrouilles conjointes dans les zones menacées. Pour rappel, depuis plus d'un an, plusieurs voies diplomatiques ont été ouvertes simultanément pour tenter de sortir l'Est de la République démocratique du Congo de la guerre. Guillaume Kabisoso pour Channel Africa Actualité.
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1: Amnesty International a indiqué mardi dans un nouveau rapport que des membres des forces armées maliennes FAMA, agissant avec des éléments du groupe Wagner, auraient commis des crimes de guerre contre des civils lors d'opérations menées entre 2023 et 2025, faisant notamment état de meurtres, de tortures et de disparitions forcées. Le rapport documente la mort d'au moins 34 civils dans cette localité, sept localités des régions de Ségou, Mopti et Tombouctou entre juin 2023 et décembre 2025. Des accusations qui interviennent dans un contexte où la situation sécuritaire reste très préoccupante pour le pays. Et pour en parler, nous sommes en ligne avec Ousmane Diallo, chercheur senior sur le Sahel à Amnesty International. Monsieur Diallo, bienvenue sur Vue d'Afrique, bonjour.
24: Bonjour.
1: Alors, votre rapport parle de crimes de guerre. Qu'est-ce qui vous permet d'aller jusqu'à cette qualification juridique, hein, au-delà du constat de grave violation des droits humains?
24: Oui, merci beaucoup. Donc, notre rapport parle des crimes de guerre commis par les forces armées maliennes ainsi que leurs alliés de Wagner entre juin 2023 et 2025. Durant les opérations militaires le long de la frontière avec la Mauritanie. Et on parle de crimes de guerre parce que c'est la qualification juridique qui sied à ces infractions du droit international humanitaire. Comme vous le savez, le Mali est dans le cadre d'un conflit armé non international depuis plusieurs années. Et il y a des populations protégées dans le contexte de ces conflits armés non internationaux, donc à savoir les populations civiles. Et on peut voir que dans le contexte de ces opérations-là, elles ont été victimes de meurtres, de tortures, mais aussi leurs biens ainsi que leurs possessions ont été soit pillées ou détruites dans le contexte des opérations que mènent les forces armées maliennes contre les groupes armés internationaux, les groupes armés qui sont présents dans le pays.
1: La plupart des victimes documentées sont issues de communautés pastorales, notamment les Peuls, arabes et même les Touaregs. Hein. Est-ce que Amnesty voit dans ces opérations un problème qui dépasse les actes isolés et touche à la manière dont certaines populations sont perçues?
24: Je pense que c'est un problème lié au rapport entre l'État, notamment dans ses appareils coercitifs, et les populations, et qui et le rapport devient de plus en plus dur dans le contexte de ces conflits armés. Ce n'est pas la première fois qu'Amnesty International publie un rapport sur la situation au Mali, et notamment le fait que des populations spécifiques sont victimes de ces crimes de guerre. Les populations Peul, Touareg et arabes qu'Amnesty International a interviewées vivent dans les zones de conflit, donc sur les lignes de front, dans les zones où les groupes armés sont toujours actifs à l'heure actuelle. Et donc, il y a tout le temps cette suspicion venant des autorités et venant des forces armées maliennes que ces populations, si elles sont là, c'est parce qu'elles sont en collusion ou bien qu'elles sympathisent avec ces groupes armés. Et en interviewant les victimes de torture, donc une quinzaine de personnes qui ont été détenues dans les camps militaires de Léré et de Nampala, mais aussi dans certaines patrouilles conjointes, c'est ce qui ressort de leur expérience. Donc des questions spécifiques, des questions stigmatisantes sur leur appartenance communautaire, ainsi que des menaces, notamment sur la punition collective s'il y avait une perpétuation des attaques par les groupes armés.
1: Vous avez recueilli des témoignages de victimes et de témoins, notamment sur les opérations conjointes avec Wagner. Qu'est-ce qui est le plus frappant dans la manière dont ces violences auraient été commises?
24: Oui, je pense que ce qui est le plus frappant, c'est l'impunité ambiante. Ces crimes de guerre, à savoir les cas de torture, de meurtre, d'atteinte à la dignité humaine, notamment les mutilations post-mortem, ainsi que la destruction de biens civils qui ne présentaient pas une nécessité militaire, sont commis en toute impunité. À savoir que les populations savent qu'elles n'ont aucun recours devant les juridictions domestiques. Il est arrivé que des notabilités, des chefs de village qui essayaient de s'enquérir du sort de certains de leurs proches ou bien de leurs voisins qui ont été détenus durant ces opérations, soient eux-mêmes victimes de brimades et de violences. Donc il y a cette peur qui est très ambiante et cette peur vient des deux côtés, donc à savoir de la des représailles pouvant venir de l'État, mais aussi de l'action des groupes armés qui n'hésitent pas aussi à procéder à des cas de punition collective.
1: En parlant d'impunité, une question revient forcément. Comment des exactions aussi graves peuvent-elles se poursuivre sans que les responsables aient à rendre de compte? Où se situe aujourd'hui le principal blocage?
24: Je pense que le principal blocage est surtout politique, parce que s'il émanait de la volonté des autorités maliennes de changer la donne aurait changé. On a pu voir à certains moments que les perspectives étaient très différentes, notamment vers 2020-2021, où les autorités maliennes étaient très sur le fait pour changer, notamment sanctionner les cas de violence sur les populations civiles et d'enquêter de manière sérieuse sur certaines des infractions. Il y avait eu tout le travail de révision du code de justice militaire, mais il y a des pratiques qui sont peut-être institutionnelles et le fait que des forces armées étrangères opèrent au Mali dans un contexte où le commandement entre ces forces armées, donc à savoir Wagner et les forces armées maliennes, n'est pas forcément très clair, peut permettre la perpétuation de ces pratiques. Je vous donne un exemple. Dans le cadre des entretiens que l'on a menés avec les victimes, les gens qui ont été torturés, donc à savoir qui ont subi des décharges électriques, qui ont été tabassés, qui ont été victimes de simulations de noyade, nous ont dit que les tortures étaient essentiellement menées par les éléments de Wagner, qui avaient besoin d'interprètes et qui les interviewaient sur l'activité des groupes armés et autres. Maintenant, cela. Les forces armées maliennes étaient conscientes de ces pratiques, mais il est toujours possible de douter de leur capacité à mettre fin à ces pratiques, et mais aussi des possibilités de représailles si elles venaient à dénoncer ces pratiques. Donc, on a pu voir dans certains cas que les soldats ont demandé à ces éléments étrangers d'arrêter les violences sur les populations civiles, mais cela se passe de manière très prévalente dans les camps militaires et en toute connaissance de cause des soldats maliens établis là-bas.
1: Dans les 2 minutes qui nous restent, les autorités maliennes n'ont pas répondu aux conclusions qu'Amnesty leur a transmises en août. Alors, première question, est-ce que vous avez essayé de les recontacter depuis? Et deuxièmement, qu'attendez-vous exactement du gouvernement malien?
24: Nous attendons des autorités maliennes qu'elles remplissent leurs obligations de protéger les populations civiles, de faire respecter le droit international humanitaire et d'enquêter sur les allégations qui sont documentées dans ce rapport. Nous leur avons envoyé nos conclusions préliminaires dès le mois d'août 2026 pour qu'elles puissent répondre, disputer ces conclusions-là et apporter des éléments d'éclaircissement. Jusqu'ici, cela n'a pas été fait. Il y aura toujours d'autres étapes. Dans 3 semaines, il y aura la Commission africaine des droits de l'homme et des peuples qui se tiendra à Dakar. Et ce sera un autre forum où Amnesty International pourra avoir un dialogue franc et sincère sur ses conclusions avec les autorités maliennes, mais aussi avec les autres institutions africaines qui travaillent à la protection des droits humains.
1: Merci pour toutes vos réponses à nos questions. Ousmane Diallo, vous êtes chercheur senior sur le Sahel à Amnesty International. Merci encore, Monsieur Diallo. Au revoir.
24: Merci à vous et bonne journée.
1: Bonne journée. Et merci à vous, chers auditeurs, de rester connectés à Channel Africa. Nous, c'est Vue d'Afrique, le magazine en français. Et sans plus tarder, je vais céder le micro à ma consœur du service Swahili, Ayam Shekifu, qui, comme à l'accoutumée, nous parle des gros titres de Darubini Africa, Henry. Bonjour.
0: Bonjour, Joël. You look so beautiful.
1: Merci beaucoup.
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1: Merci à toi Henry. I am Shekifu. C'est tout à l'heure en Swahili. Merci de rester connecté pour la suite de l'information en français. C'est le bulletin économique que revient nous présenter Kabongo.
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13: Madame, Monsieur, bonjour, bienvenue à cette nouvelle édition qui s'ouvre en Afrique du Sud. Le marché du travail formel a diminué de 14 000 emplois entre mars et juin 2026. Une situation prolongeant un ralentissement plus large qui s'est traduit par la disparition de 95 000 postes au cours de l'année écoulée, selon les dernières données sur l'emploi publiées mardi par Statistique South Africa. Ces pertes de postes ont ramené l'emploi total dans le secteur formel à environ 10 millions de travailleurs, témoignant d'une faiblesse persistante dans plusieurs secteurs clés malgré les efforts visant à stimuler la croissance économique. Le recul de l'emploi formel intervient dans un contexte marqué par l'un des taux de chômage le plus élevé au monde. Statistique South Africa a rapporté que le taux de chômage officiel du pays avait atteint 36,6% au deuxième trimestre 2026 avec près de 8 millions de personnes sans emploi.
4: La jeunesse sud-africaine reste particulièrement touchée, puisque près de la moitié des personnes âgées de 15 à 34 ans ne parviennent pas à trouver un emploi. Le taux de chômage des jeunes a ainsi atteint 47,4% au deuxième trimestre. Les économistes préviennent depuis longtemps que la création d'emplois durables nécessitera une croissance économique plus rapide, des niveaux d'investissement plus élevés et de meilleures performances dans les secteurs à forte intensité de main-d'œuvre, tels que l'industrie manufacturière, le commerce et les services.
13: Le Parlement de la Communauté économique des États de l'Afrique de l'Ouest, CEDEAO, a clôturé lundi à Accra, au Ghana, sa deuxième session extraordinaire de 2026 avec l'adoption de son programme de travail annuel et de son budget pour l'exercice 2027. Durant une semaine, les parlementaires de la CEDEAO ont examiné plusieurs dossiers liés au fonctionnement de l'institution et aux principaux enjeux auxquels la région ouest africaine est confrontée. Les travaux se sont déroulés dans le prolongement du deuxième séminaire parlementaire consacré au changement climatique, à la dégradation de l'environnement, au déplacement de populations et à la montée de l'insécurité dans l'espace communautaire. Au cours de leurs travaux, les parlementaires ont examiné le rapport et résolutions issus des différentes activités parlementaires portant notamment sur l'utilisation des énergies renouvelables pour l'électrification des zones rurales et l'autonomisation économique de populations. L'immigration irrégulière et la traite des personnes en Afrique de l'Ouest ont également figuré parmi les questions abordées. Au Mali, le gouvernement annonce qu'une délégation conduite par le directeur de mission de l'agence Bloomfield, Jean Blanchard Tradi, a été reçue à Bamako mardi par le premier ministre Abdoulaye Maïga. Cette mission doit actualiser l'évaluation de la situation économique, des finances publiques et des climats des affaires du Mali. Sur l'échelle régionale de l'agence, la note BBB attribuée au Mali en décembre 2025 a indiqué que le pays appartient à la catégorie des notes d'investissement, mais traduit une sensibilité au changement de l'environnement économique. Blanchard Trabi a évoqué à Bamako des perspectives stables malgré les contraintes sécurité et environnementales. Les indicateurs des autorités tablent sur une croissance réelle de 6,3% en 2026 et visent 10% à l'horizon 2033.
14: La Banque mondiale classe le Mali parmi les pays exposés à un risque modéré de surendettement. Le projet de budget 2027 prévoit 3 866,635 milliards de francs CFA de recettes et 4 462,646 milliards de dépenses. Le déficit atteindrait 596,011 milliards de francs CFA contre 620,425 milliards dans la loi de finances rectificative de 2026, soit une diminution annoncée de 3,93%. Abdoulaye Maïga a présenté présenter la réforme du code minier, le contenu local, la diversification des partenaires économiques et la mobilisation de la diaspora parmi les leviers retenus pour soutenir l'investissement.
13: Et selon l'agence Moody's, la Banque de développement des États de l'Afrique centrale BDCEA conserve sa note de crédit BA3 assortie d'une perspective stable. Cette note de Moody's à la banque intervient dans un contexte de renforcement des capacités financières de l'institution financière engagée à accroître son rôle dans le financement des économies de la communauté économique monétaire de l'Afrique centrale CEMAC. La notation traduit aussi un niveau de risque de crédit supérieur à celui des émetteurs bénéficiant d'une notation située dans la catégorie d'investissement stable. L'institution entend notamment diversifier ses sources de financement afin d'accroître sa capacité à accompagner les projets structurants dans les 6 pays de la CEMAC, à savoir au Cameroun, la République centrafricaine, le Congo, le Gabon, la Guinée équatoriale et le Tchad.
14: Cette stratégie intervient alors que les besoins de financement restent importants dans la sous-région, particulièrement dans les infrastructures, l'énergie, les transports, l'agriculture et l'industrialisation. La banque a renforcé ses fonds propres avec une augmentation de capital. Cette opération s'inscrit dans les efforts visant à accroître sa capacité d'intervention et à soutenir davantage les investissements publics et privés dans l'espace communautaire. La BDIC s'appuie également sur son plan stratégique 2023 à 2027 ASOBE, qui prévoit notamment le renforcement de son efficacité opérationnelle, de sa gouvernance et de sa capacité à mobiliser des financements au profit du développement régional.
13: Et puis nous bouclons au Sénégal. L'autorité de régulation de la commande publique va mettre en place un comité de pilotage chargé d'élaborer une stratégie nationale des achats publics durables. Cette annonce a été faite mardi à Dakar par son directeur général Moustapha Djité à l'ouverture d'un atelier international consacré aux achats publics verts organisé avec l'appui de plusieurs partenaires au développement. Le directeur général, selon le directeur général de l'instance, cette démarche vise à intégrer progressivement les dimensions environnementales et sociétales dans l'ensemble du processus de commande publique, depuis la définition du besoin jusqu'à l'exécution des marchés. Fin de cette page économique. Merci de l'avoir suivi.
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1: Et c'est ainsi que s'achève cette édition de Vue d'Afrique aujourd'hui. Merci à tous pour votre fidélité à l'édition et au magazine. Il était question aujourd'hui de l'ONU qui exhorte à poursuivre les efforts de paix pour mettre fin à des violences persistantes et autres atrocités en RDC. Le Burkina Faso célèbre ce 30 septembre le 4e anniversaire de la prise du pouvoir par le capitaine Ibrahim Traoré. Et au Mali, l'ONG Amnesty International accuse les FAMA et Wagner de crimes de guerre. Je suis Joël Mouteba. Mondly est à la mise en onde de cette édition et à la production du magazine, c'est Guillaume Kabisoso. On se retrouve demain avec toute la merveilleuse équipe de Vue d'Afrique pour d'autres informations du continent. Au revoir.

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